0: Fugedin.
1: Tu sais, le monde humain, il est là. Tu connais quelqu'un? Et ça, pas le monde.

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